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1: Il semblait nager dans l'air.
2: Maintenant ça va mieux, on peut à nouveau respirer, merci beaucoup. 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

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Merci à tous les gens qui sont venus. Wow.

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9: Bonjour, c'est Dominique avec vous pour ces Apéro News du 17 août. Seb n'est pas là, il se remet doucement du motoculteur et il prépare aussi le rock en scène. Quel festivalier, c'est Sébastien. Allez, on y va avec l'album de la semaine, qui n'est pas vraiment quelque chose du moment, je m'en suis aperçu en préparant tout ça. C'est l'album d'un groupe qui s'appelle Bottle Surfer, qu'on connaît depuis longtemps. La preuve, c'est que cet album date de 1990, vers la fin des années 90, je crois. Et c'est la ressortie de cet album, donc qui s'appelle After the Astronaut. Eh bien, on va s'écouter Mexico, tout simplement. Ça commence doucement, j'avais oublié.

Yeah. Wow.

Brutal Surfer dans 14 heures vie astronaute, l'album de la semaine de ce mois d'août 1999. On passe maintenant aux annonces concerts. Il y aura aussi des places à gagner tout à l'heure. Ça fait longtemps. Le premier de ces annonces concerts, c'est un festival qui a lieu ce week-end, le 21 et le 22 août à Langrune. Il s'appelle Saotico. Vous avez déjà entendu parler, notamment la semaine dernière avec Laurence. Je crois que c'était la semaine dernière qu'ils étaient là. J'ai un petit doute, j'aurais pas dû me lancer. Saotico, c'est un festival où il y a à la fois des concerts, du théâtre, de la danse, des ateliers, des expositions. Pour revenir aux concerts, ce qui nous intéresse le plus sur 666, toujours, c'est le vendredi 21, Loulou Van Trapp, New Temple, les L Soul Orchestra, et puis des petits nouveaux que commence à déjà pas mal connaître sur le 666. Ça s'appelle Rougir.

On continue la programmation du Saotico, donc ce week-end à Langrune, avec le samedi 22, vous pourrez voir Horus Tourou, Juzu, Double Vitrage, et puis un groupe qui s'appelle Valjean, dont on écoute Dans vos yeux.

Rougir et Valjean, donc à l'affiche du Saotico, le week-end prochain à Langrune. Je vous rappelle que le prix est libre. On va retrouver des cadeaux, puisque je vous propose une place pour le samedi, le vendredi 28 et le samedi 29 du Maybe Festival, qui aura lieu donc à Saint-Martin-de-Fontenay. L'ouverture des portes tous les jours, et les deux jours, c'est à 16h30. Le prix des places, c'est à 20 euros par jour, 35 euros les deux soirs. Donc une place à gagner pour chaque soir. Le vendredi 28, à l'affiche, il y aura Lansquise, Annabella, Oak, 3 cafés gourmands, Christine. Et je vous propose de découvrir cette demoiselle qui s'appelle Ondine. Bien sûr que...

Ça s'appelle Bordel et la demoiselle, elle s'appelle Ondine, donc à l'affiche du Maybe Festival. Je vous rappelle que vous pouvez gagner une place soit pour le vendredi, soit pour le samedi, à votre choix, en appelant au 02 31 94 66 66. Je vous rappelle aussi que le Maybe Festival, c'est un festival qui est au profit dont les bénéfices vont au Centre Baclès. Samedi 29, donc au Maybe, vous pourrez voir Electric Griotte, Camille Audouard, entrepreneur local qui remplace Ronzard et Generation. Avec un morceau qui s'appelle Control Your Tompa.

Generation, donc, à l'affiche du Maybe Festival. Il reste une place pour le vendredi. Celle du samedi, c'est trop tard. Il faudra revenir demain. Donc, la place de vendredi, je vous rappelle qu'à l'affiche, c'est Lanskiz, Annabella Hogg, Trois Cafés Gourmands, Christine et Ondi. On passe à autre chose maintenant. Suite à l'arrivée d'Hermès sur la zone du plateau de Colombelles, la cité de chantier et ses occupants doivent quitter les lieux. Alors, avant leur départ, qui est prévu le 1er septembre, ils souhaitent fêter tous ensemble les 10 années d'existence du bâtiment. Ça va commencer donc dès 14h jusqu'à 2h du matin avec pas mal de groupes au programme. Etsine, Aolas, Voyout, Johan Lafett, Lothar, JC, Cyber Solis, Easy Love, Easy Low, Lonely Girls et le collectif Swamp. Et sur place, il y aura buvette, espace restauration, exposition dans tous les espaces de la cité de chantier et des jeux de plein air. Pour illustrer tout ça, ben, je vais vous proposer la reprise de Goo Goo Mug d'écran par Cyber Solis. Comme ça.

Voilà, on peut boire des coups, on peut lancer des haches, mais aussi on peut écouter de la musique avec deux soirées annoncées. D'abord le 29 août, une soirée métal avec Cifre, Terrandes ou Terrande, Prosaïque, et le 12 septembre, une soirée plus hardcore avec Explicit Silence, Spence Society, Pledge of Silence. Je vous rappelle que le prix de ces concerts est aussi libre et ça commence à 20h30. Pour illustrer, on va s'écouter Explicit Silence avec un morceau qui s'appelle Life to Suffer.

Explicit Silence, donc, l'affiche de la soirée hardcore du Valhalla le 12 septembre. On passe au gros festival de cette fin d'été, c'est Rock en Seine. Il reste quelques places, et puis je pense qu'on a déjà pas mal parlé. Je vous propose, pour un groupe qu'on n'a pas passé, enfin en tout cas que j'ai pas passé moi dans la programmation, c'est les Lambrelli Girls.

On passe maintenant à une soirée électro, ça s'appelle la Guinguette électro, ça se passera dans le bois du Biaise à Mondeville, avec des DJ sets, restauration, etc. C'est gratuit, c'est de 15h à minuit, et il y aura notamment à l'affiche Mansire.

En cire et après, je pense qu'on danse. C'est à la Guinguette Electro à Mondeville, donc le 5 septembre prochain. On va passer maintenant au festival suivant, c'est le Full Festival, qui aura lieu... Non, on va d'abord passer au 13 septembre, avec le Vinyle Indépendant, c'est le 6e édition, ça se passe au 106 à Rouen. C'est un salon consacré à la culture du micro-sillon, avec des disquaires, des labels indépendants de la région. Vous y trouverez des espaces dédiés aux graphiques, des conférences, des DJ sets et des concerts avec notamment celui de Marquis, la suite de Marquis de Sade et Jim Younger Spirit dont je vous propose Death of Brothers.

Jim Younger Spirit qu'on vient d'écouter et Marquis seront donc à l'affiche du Salon Le Vinyle Indépendant qui se déroulera le dimanche 13 septembre au 106 à Rouen. Ouverture des portes 10h et c'est gratuit. On passe donc maintenant au Full Festival, comme je vous l'ai annoncé un petit peu rapidement. Le samedi 19 novembre, c'est à Louvigny. Là, l'ouverture des portes, c'est 18h. Le prix d'entrée, c'est 22€. Avec notamment Forest Pookie, Flying Blanket Mystery, Ta Danzig et aussi Monkey Melter, un groupe plutôt musique un peu celtique. Voilà. Et ils viennent de l'Ouest, going to the... Oh non, ils viennent de l'Est, ils vont going to the West.

Monkey Melters, donc on doit être un certain nombre à découvrir ce groupe plutôt celtique qui sera peut-être la tête d'affiche du Full Festival, et ils viendront nous en parler rapidement, j'espère, en tout cas avant le 19 septembre. Dernière annonce concert pour aujourd'hui, on va repasser à quelque chose d'un petit peu plus énervé, quoique, puisque le concert d'après, c'est le Moshing in the Rain, concert de festival de métal qui aura lieu le 26 et 27 septembre à Cherbourg, avec notamment Rinskap, Pen Society, la tournée des 20 ans de Alea Jacta Est, et aussi quelque chose d'un peu plus heavy psyché, qu'on connaît bien aussi sur le 666, c'est Martyr Sky avec Arcadia.

Donc ça, c'était Matre Sky, donc à l'affiche du Machine in the Rain, qui aura lieu les 26 et 27 septembre à Cherbourg. Nous aurons certainement l'occasion d'en parler sur cette antenne dans les semaines qui précèdent. Je vous rappelle que si vous avez un concert à annoncer, c'est tout simple. Vous envoyez un mail avec dossier ou communiqué de presse à l'adresse redact@radio666.com. On va continuer avec des nouveautés maintenant pour finir cette Apéro News. Alors, un groupe que je passe pas mal et que je trouve assez fort, puisque l'album va sortir le 28 septembre, il s'appelle Marilyn. Le groupe, on le connaît bien maintenant, il s'appelle Dynamite Shaker. Je vous propose, allez, je fais la simplicité, le single du moment.

Et Dimitri Checker, donc cinéma, extrait de cet album qui s'appelle Marilyn et qui sort le 28 août prochain, donc d'ici quelques jours, et je vous assure qu'il est vraiment bien. Autre nouveauté, quelque chose qui s'appelle, un groupe qui s'appelle Man Woman Shenzo. L'album s'appelle Cannonball et je vous propose le premier single qui lui s'appelle Something Else to Give.

Teenage Fan Club, le nouveau single Day in the Sun. On va se quitter pour ces Apéro News du 17 août. Demain, c'est Max qui s'occupera de vous et qui sera avec vous donc pour les Apéro News entre 18 et 19 heures. Et il vous permettra aussi de découvrir un artiste normand qui s'appelle TLTR et donc que vous pourrez entendre demain dans les Apéro News de 18h à 19h. Nous, on se quitte avec un groupe qui a fait fort, semble-t-il, à la route du rock, Courier. Le single s'appelle lui Party Line. À une prochaine. Pas sûr qu'on aille jusqu'au bout.

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